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0: Ahmadou Ndiaye, assalamu alaykoum, sur Radio TNTB FM, deuxième partie. 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

Merci, Sohna Ndagdia. Il est 18h, mesdames et messieurs. Merci d'avoir choisi le réseau d'Etel pour vous informer tout de suite le journal. Abdoulaye Samb, la cabine technique, Mustapha Kouli à la présentation. Parlons du cas Ndiagasek, dont lors de son premier interrogatoire samedi dernier, Ndiagasek donc a tenté de nier les faits que lui sont reprochés, mais l'exploitation donc sommaire de son téléphone a effectué donc avec son autorisation a permis de confirmer les accusations du détenu Amadou Lamine Dia. Et puis, confronté aux preuves concordantes, le responsable politique donc, a décidé de vider son sac, parlant aussi de tout ce qui s'est passé depuis son enfance. Le quinquagénaire donc, a raconté comment il a donc embrassé l'homosexualité avant de tomber donc, ou bien avant de tourner la page. Entre-temps, donc, Ndiagasek donc, a livré 10 noms de ses amants, mais aussi leur numéro de téléphone. La direction générale du pèlerinage a annoncé ce lundi le décès d'un deuxième pèlerin sénégalais à la Mecque, Alune Badara Diop, âgé de 49 ans, membre donc du regroupement ATM du Trésor, selon donc le communiqué de la DGP. Le décès est survenu ce lundi 18 mai 2026 à Bir Ali, juste après donc que le défunt ait accompli sa prière d'intention du Hajj, un moment donc symbolique et solennel, marquant donc le début officiel du pèlerinage pour les fidèles musulmans. La direction donc générale du pèlerinage a présenté ses sincères condoléances au regroupement de l'ATM Trésor. Réuni ce lundi 18 mai 2026 à Dakar pour analyser donc les avant-projets des lois proposées par le président Diomaye Faye, le consortium donc des organisations de la société civile en a profité donc pour saluer le nouveau format de la journée du dialogue national réaménagé en raison donc de la coïncidence avec la Tabaski. Celle-ci donc se fera cette année dans une approche directe. En effet, le président de la République a donc décidé de faire une série de consultances directes avec des personnalités et des représentants des forces vives de la nation du 21 au 31 mai 2026. C'est à bord d'un mini-car blanc et sous bonne escorte des éléments donc de la section de recherche et de la brigade territoriale de Tambacounda que les 21 personnes, dont 15 présumées homosexuelles et 6 lesbiennes, ont été donc déférées ce lundi matin devant le procureur Alioudia, tous arrêtés donc par la sûreté de Tambacounda dans différents donc quartiers de la capitale orientale. Les 21 individus auraient donc tous avoué se livrer à des actes contre nature, dont une célèbre prostituée arrêtée à plusieurs reprises, et une jeune femme donc travaillant à l'UCG. Cette exploitation donc d'une information relative à un réseau de jeunes filles dont les prostituées à sa compagne se livrant donc à des actes sexuels ont été tous appréhendés. Et puis dimanche, les militants et responsables de PASTEF s'étaient donc donné rendez-vous pour une randonnée pédestre dans les artères de Dakar. Le président du parti, Ousmane Sonko, qui a donc fait une apparition, n'a finalement pas duré. Il a vite quitté ses camarades, selon Abbas Fall.
il est parti à cause du désordre et aussi de l'indiscipline. Mais beaucoup lui ont répondu en commentaire pour lui dire que Ousmane Sonko, c'est le leader politique que tout le monde veut voir actuellement. Il ne peut plus sortir de chez lui. Une violente affaire de tentative d'homicide volontaire a secoué donc ce lundi 18 mai 2026 le village de Tiendampol, situé à une quinzaine de kilomètres de Rosbetio, dans la commune donc de Nguent. Une histoire de ménage polygame a donc tourné au drame familial. Selon donc les informations recueillies, les faits se sont produits aux environs de 8 heures du matin. Une dispute aurait donc éclaté au sein du foyer entre un homme et sa deuxième épouse. Dans un excès de colère, cette dernière donc aurait décidé de s'en prendre à son mari ainsi qu'à sa coépouse, alors que le couple donc prenait tranquillement son petit déjeuner. La mise en cause leur aurait violemment versé de l'eau volontairement, de l'eau bouillante par-dessus d'eux, provoquant donc de graves brûlures sur les deux victimes. Le mari est le plus touché. Il a été donc évacué à l'hôpital pour des soins. Et puis, à l'international, hors de chez nous, Monica Witt, spécialiste donc de l'armée de l'air américaine, est accusée d'espionnage au profit de l'Iran. La FBI donc offre 200 000 dollars pour toute information la concernant, une donc trahison de grande ampleur. Jeudi 14 mai, le FBI donc a publié un communiqué à propos de Monica Witt, accusée d'espionnage au profit de l'Iran. L'agence donc a indiqué qu'elle pensait qu'elle continuait probablement à soutenir donc des activités néfastes de l'Iran. Une récompense donc de 200 000 dollars est offerte pour toute information toujours la concernant. La police nigériane a annoncé samedi la mort de 17 de ses agents tués le 8 mai lors d'une attaque djihadiste perpétrée contre un centre d'entraînement dans le nord-est du Nigeria. Épicentre donc d'une insurrection islamiste, 17 policiers donc sont morts à la suite d'une attaque terroriste contre l'école des forces spéciales de l'armée nigériane dans l'est de Yobe, a annoncé donc la police dans son communiqué. Et puis Vladimir Poutine qui entame une visite cruciale en Chine après Donald Trump, renforcer donc les liens avec Xi Jinping. Seulement 4 jours après le sommet entre les dirigeants chinois, toutes nos excuses, et Donald Trump aussi, une rencontre sous haute tension, alors que la Russie cherche à sécuriser donc ses alliances. Et puis pour terminer, Téhéran, l'Iran, donc autorise le passage des navires de pays non belligérants dans le détroit d'Hormuz, tandis qu'Israël revendique toujours de nouvelles frappes contre le Hezbollah au Liban, malgré toujours un cessez-le-feu. C'était tout pour cette partie française. Tout de suite, la version Wolof. 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

0: aussi leur numéro de téléphone. La direction générale du pèlerinage a annoncé ce lundi le décès d'un deuxième pèlerin sénégalais à la Mecque, Alune Badara Diop, âgé de 49 ans, membre donc du regroupement ATM du Trésor. Selon donc le communiqué de la DGP, le décès est survenu ce lundi 18 mai 2026 à Bir Ali, juste après donc que le défunt ait accompli sa prière d'intention du Hajj, un moment donc symbolique et solennel marquant donc le début officiel du pèlerinage pour les fidèles musulmans. La direction donc générale du pèlerinage a présenté ses sincères condoléances au regroupement de l'ATM Trésor. Réunis ce lundi 18 mai 2026 à Dakar pour analyser donc les avant-projets des lois proposées par le président Diomaye Faye, le consortium donc des organisations de la société civile en a profité donc pour saluer le nouveau format du jour de la journée du dialogue national réaménagé en raison donc de la coïncidence avec la Tabaski. Celle-ci donc se fera cette année dans une approche directe. En effet, le président de la République a donc décidé de faire une série de consultances directes avec des personnalités et des représentants des forces vives de la nation du 21 au 31 mai 2026. C'est à bord d'un mini-car blanc et sous bonne escorte des éléments donc de la section de recherche et de la brigade territoriale de Tambacounda que les 21 personnes, dont 15 présumées homosexuelles et 6 lesbiennes, ont été donc déférées ce lundi matin devant le procureur Alioudia, tous arrêtés donc par la sûreté de Tambacounda dans différents donc quartiers de la capitale orientale. Les 21 individus auraient donc tous avoué se livrer donc à des actes contre nature, dont une célèbre prostituée arrêtée aussi arrêtée à plusieurs reprises, et une jeune femme donc travaillant à l'UCG. Cette exploitation donc d'une information relative à un réseau de jeunes filles dont les prostituées à sa compagne se livrant donc à des actes sexuels ont été tous appréhendés. Et puis dimanche, les militants et responsables de PASTEF s'étaient donc donné rendez-vous pour une randonnée pédestre dans les artères de Dakar. Le président du parti, Ousmane Sonko, qui a donc fait une apparition, n'a finalement pas duré. Il a vite quitté ses camarades, selon Abbas Fall. Il est parti à cause du désordre et aussi de l'indiscipline. Mais beaucoup lui ont répondu en commentaire pour lui dire que Ousmane Sonko, c'est le leader politique que tout le monde veut voir actuellement. Il ne peut plus sortir de chez lui. Une violente affaire de tentative d'homicide volontaire a secoué donc ce lundi 18 mai 2026 le village de Tiendampol, situé à une quinzaine de kilomètres de Rosbetio, dans la commune donc de Nguent. Une histoire de ménage polygame a donc tourné au drame familial. Selon donc les informations recueillies, les faits se sont produits aux environs de 8 heures du matin. Une dispute aurait donc éclaté au sein du foyer entre un homme et sa deuxième épouse. Dans un excès de colère, cette dernière donc aurait décidé de s'en prendre à son mari ainsi qu'à sa coépouse, alors que le couple donc prenait tranquillement son petit déjeuner. La mise en cause leur aurait violemment versé de l'eau volontairement, de l'eau bouillante par-dessus d'eux, provoquant donc de graves brûlures sur les deux victimes. le mari est le plus touché. Il a été donc évacué à l'hôpital pour des soins. Et puis, à l'international, hors de chez nous, Monica Witt, spécialiste donc de l'armée de l'air américaine, est accusée d'espionnage au profit de l'Iran. La FBI donc offre 200 000 dollars pour toute information la concernant, une donc trahison de grande ampleur. Jeudi 14 mai, le FBI donc a publié un communiqué à propos de Monica Witt, accusée d'espionnage au profit de l'Iran. L'agence donc a indiqué qu'elle pensait qu'elle continuait probablement à soutenir donc des activités néfastes de l'Iran. Une récompense de 200 000 dollars est offerte pour toute information toujours la concernant. La police nigériane a annoncé samedi la mort de 17 de ses agents tués le 8 mai lors d'une attaque djihadiste perpétrée contre un centre d'entraînement dans le nord-est du Nigeria, épicentre donc d'une insurrection islamiste. 17 policiers donc sont morts à la suite d'une attaque terroriste contre l'école des forces spéciales de l'armée nigériane dans l'est de Yobe, a annoncé donc la police dans son communiqué. Et puis Vladimir Poutine qui entame une visite cruciale en Chine après Donald Trump, renforcer donc les liens avec Xi Jinping seulement 4 jours après le sommet entre les dirigeants chinois, toutes nos excuses, et Donald Trump aussi, une rencontre sous haute tension alors que la Russie cherche à sécuriser donc ses alliances. Et puis pour terminer, Téhéran, l'Iran, donc autorise le passage des navires de pays non belligérants dans le détroit d'Hormuz, tandis qu'Israël revendique toujours de nouvelles frappes contre le Hezbollah au Liban, malgré toujours un cessez-le-feu. C'était tout pour cette partie française. Tout de suite, la version Wolof. 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